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0: Chante donc le premier, sans compte le demande, l'opéra d'Antonis.
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2: What?
0: Quelque chose de gay, la chanson du rat. Non!

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0: Paris.
1: Une maison sûre. Quel marché peut-il conquérir?
2: Allons, c'est dit.
3: Comment?